0: Sometimes I feel I'm responsible for what happens to me.
1: Bonjour Maxine, vous êtes contente de réaliser le film qui ouvrira la Fashion Week?
0: Oui, je me sens très chanceuse.
2: Action!
3: Vous avez mes essais pour moi?
1: Ouais, bien sûr.
2: Oh oui, you're going to be in the movie.
4: I don't know if this is really what I want to do.
5: Ne regarde pas, suis ma main.
6: Couture, altså drama med handling fra moteverdenen med Angelina Jolie I en av hovedrollene. Norges premiere I dag, blant annet på kino I Elverum, Hamar, Gjøvik og Lillehammer.